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1: Simon, ça a l'état que le bac supérieur à la normale. Frescat Zak bébé ça là actuellement là, il était à 210. Donc, les Frescat Zak Simon ça à niveau ça, qui a pris le bac, qui a battu trop fort, il connaît le son arrêt.
0: Oui.
1: Pour qu'on le campe. Et le campe, souvent réagit à temps pour courir, animer, pour
0: expliquer
1: la mourir. On a, il y a 166.
0: OK. Pourcentage pour le survivre là?
1: Non, il n'y a plus de chance pour le survivre. Donc, non. Les sociales, quand nous venons, ils ont déjà fait à temps.
0: Donc,
1: l'oxygène de l'évadant. Ça veut dire que tout le monde a besoin de l'oxygène de
0: l'évadant. C'est ça, oui. Bon, bon combat à vous-même.
1: Merci beaucoup.
0: Et à vous-même, non, vous êtes en vivant. C'est tout ça. Bon combat. Bon combat. 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

0: améliorer, qui a été obligé de décompenser, et depuis qu'il a décompensé, même si c'est sous oxygène, saturation de la référence cardiaque a tendance à chuter. C'est ton bébé, nous passons pile mise à veille, le bébé a fait plus qu'une vingtaine de jours dans le service. Et les filets ou bien les décédés, donc ça te fait que nous à cœur. Parce que nous faisons tout le moins impossible.
1: Ok. Oui. Et oxygène dépendant.
0: Oui, oxygène dépendant.
2: Moi, ça a été un peu bizarre parce que nous avons besoin de sauver petit monde. Nous avons besoin de mettre des motos dans l'air.
1: Combien de bon nous avons mis
2: là? Nous avons mis deux. Nous avons mis deux chita des motos. Moi, je suis chita d'elle. Nous avons mis
1: deux. Nous avons mis un coucher plat.
2: Nous avons mis un sous moto comme ça. Nous avons mis l'autre là parce que chita sur les jambes.
1: Et puis, grosse, deux bagages ça.
2: Oui, nous avons tourné comme ça encore. Nous avons tourné, nous avons mis un coup de balle en bas, coup de balle.
1: Avec Baye qui a explosé. Si
2: qui a explosé. Ouais. Mais nous avons pris un risque quand même. Nous avons obligé à aller quand même. Nous avons payé le problème. Ouais. Après, nous avons démissionné encore. Ça a fini encore. Même j'ai encore mal ensemble avec elle.
1: Parce que.
2: Allez, vite, nous avons bien sauvé.
1: Et nous avons perdu deux.
2: Ouais.
1: Dans le premier problème. Non. Et puis, c'est parce que nous avons bloqué la route là.
2: Oui, la route là était bloquée. Nous avons passé une nuit sous machine.
3: There's a lot of things pulling me in different directions. 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
1: Nous mettons gants pour les pas garçons.
4: Donc, pas d'avoir utilisé une coupole, donc là, on est obligé d'utiliser
1: gants. Les garçons, elles, mais nous bagages.
4: Les gants, c'est un En ça, quand on voit une porte ouverte, pas même ouais, pour nous compte. Et puis, même tout le bon porte ouverte, et puis.
5: Non, on fait une belle tribune en ça.
1: Moi, là, on a une belle tribune dans les
5: atouts. Ah. Et vous êtes tout à fait un Ulysse.
1: Vous attendez, tout à fait.
4: Moi, je vais dire les choses.
1: Josny, oui, les belles.
4: Josny.
1: Josny.
4: Dans ton effort, là,
1: C'est nous qui pouvons baptiser.
5: Tout à fait un Ulysse.
1: D'accord.
5: Et vous me vous bien Diana.
1: Ouais. Merci. Depuis on vient faire volontariat, on va au bien. À tout à l'heure.
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médecin qui a venu soigner mieux dans la zone là. Et c'est là un petit bar qui commençait en jouet comme ça, et puis il y a des gens qui viennent qui commençaient à manger des petits bourrades dans la santé, et puis nous commençons à aider. Mais le problème est venu sérieux, c'est que nous avons regardé presque toutes les dames qui viennent, ils ont tous des problèmes d'infection, ils ont tous des problèmes par exemple, le docteur. Et tout le monde a fait dans des conditions qui sont vraiment dures, nous avons décidé, nous avons dit bon, André, ici, commence la maternité. Pas mon parent qui t'a amené là pour mourir, pour essayer de mettre toute vie, puis mettre sous pied, pour la payer.

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1: 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Permettre que chaque fois, Seigneur, il finit, un patient finit, le monde qui va mourir là, il va adresser au d'abord.
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3: Honneur et mérite à Jose Ulysse en reconnaissance de son engagement dans le domaine de la santé et le bien-être de la population haïtienne. Félicitations pour l'ouverture de cette clinique hospitalière à la bonne dose. Encore une fois, merci.
4: Je dis qu'il faut un gros merci. Et je suis très sensible à déplacement que vous faites, et surtout à type plaxa, que je prends le Kembe. 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
4: 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Et avec une certaine sécurité pour choisir venir à Haïti.
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0: s'il vous plaît, pour nous capables d'applaudir femme ça qui travaille dans la Fondation Fontaine, dans la Cité Soleil, malgré la situation difficile en Haïti. 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